suis Pietrick. Et sur une clape au fond. Aussi je veux dire. Allô? Allô? Ach so. Ich denke, du bist schon bei deiner dicken, fetten Mutter.

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